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C'est une satire sociale dont le personnage central est joué par De Funès. 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
1: Vous auriez pu faire la grasse mat, mais vous avez choisi de vous lever et de nous écouter. Ça nous fait bien plaisir. Bienvenue dans la Grande Matinale sur LFM Weekend. On est ensemble jusqu'à midi en ce samedi 23 mai 2026. On souhaite une bonne fête à tous les Didier. Le 23 mai, c'est la journée mondiale de la tortue. Et puis on souhaite un bon anniversaire à vous qui êtes nés un 23 mai, tout comme Maurice Barthélémy des Robins des Bois qui a 57 ans en ce jour. François Feldman, le chanteur, fête ses 67 ans. Myriam Boyer, la maman de Clovis Cornillac, a 78 ans. Et puis John Collins, connu pour son rôle d'Alexis Colby dans la série Dynasty, fête aujourd'hui ses 93 ans. Le petit coup d'œil dans le rétro, 1785, les lunettes à double foyer sont inventées par Benjamin Franklin. En 1994, Quentin Tarantino remportait la Palme d'Or au Festival de Cannes avec son terrible Pulp Fiction. Et puis en 2017, c'était l'acteur britannique Roger Moore qui nous quittait le 23 mai 2017. Il a joué dans 7 James Bond quand même. Voilà donc pour les souvenirs du jour sur LFM. Tout de suite, eh bien, retour à la musique.

0: Je ne vous apprendrai certainement pas grand-chose, mais je vous confirme au contraire qu'un super week-end s'annonce au niveau météo, parfait, avec du soleil et tout, on va pouvoir faire des barbecues, des apéros et tout ce qu'on aime. À l'instant, le son de Vanessa Paradis dans vos oreilles sur LFM avec Tandem. Et puis dans la suite de la playlist de ce matin, on écoutera Ça pique un peu quand même, le dernier titre de Mickey. On aura aussi Shakira pour La Tortura et puis arrive dans un instant Bruno Mars avec B.O.B. pour Nothing On You. Tout de suite, on retrouve le soleil de LFM, c'est Amandine avec son horoscope. Bonjour Amandine.
1: Bonjour Thierry, pour l'horoscope de ce samedi, bien les béliers, un réajustement s'impose. Pour rester efficace, vous n'avez pas d'autre choix que d'adapter votre rythme et vos méthodes. Les taureaux, votre rapport à l'argent évolue et vous invite à revoir certaines habitudes, une réflexion sérieuse s'installe. Les gémeaux, le soleil rencontre Uranus dans votre signe, vous vous libérez de ce qui stagne et ressentez un fort besoin de changement et d'indépendance.

0: compliqué. Les vierges ont besoin d'ouverture, se fait sentir, vous cherchez à enrichir vos échanges et à sortir dans certains replis sur vous-même. Les balances, le dieu soleil Uranus réveille un fort désir d'évasion, attention toutefois à ne pas confondre une envie de liberté et une fuite des responsabilités. Les scorpions, une période de transformation touche vos finances, des ajustements sont nécessaires pour stabiliser votre situation. Les sagittaires, des surprises positives arrivent dans votre entourage, le week-end s'annonce animé et porteur de bonnes nouvelles. Les capricornes, vous êtes inventifs, vos idées professionnelles sortent du cadre habituel et peuvent créer la surprise. Les verseaux, le domaine affectif se dynamise, vous cassez la routine et vous vivez vos relations avec plus de spontanéité et de légèreté. Et enfin les poissons, ce week-end, vous privilégiez le calme et l'intimité, le besoin de vous recentrer sur votre vie affective devient essentiel.
1: Merci Amandine, bon week-end.
0: Merci Thierry et bon week-end à tous.
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0: La Tortura de Shakira sur LFM Weekend. Alors, a lieu du côté de Grand Tax, ce petit village qui fait partie de la ville de Warem, la 54e fête villageoise, avec aujourd'hui samedi une grande brocante qui démarre tout à l'heure à partir de 8h jusqu'à 17h. Et puis à 21h, il y a une Ladies Night avec DJ, bulles, bar à cocktail, bref, tout ce qu'il faut pour s'amuser. Puis demain dimanche, fête des enfants, un spectacle stand-up avec 4 humoristes. Et puis je vous retrouverai pour un blind test avec mon ami Jeff à partir de 21h. Donc voilà, plein de bonnes choses pour cette 54e fête villageoise de Grand Axe, juste à côté de Warem. La suite de la musique dans un instant avec Damien Ledevit sur LFM. 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

0: Remember the Broken Heart, c'était Damien et David sur LFM Weekend. Excellente matinée à tous et à toutes. Bon courage à ceux qui bossent en ce samedi. Et puis les autres profitent déjà peut-être de leur bon long week-end puisqu'on fait le pont lundi avec un bon petit déjeuner. C'est ce que je vous souhaite. Et puis dans la suite du programme, pour vous accompagner, on aura de Way We Touch, le dernier Charlotte Cardin. On retrouvera Emma Domas avec Tu seras. Et puis dans un instant, des milliers de Je t'aime. Ce sera le titre de Slimane. Tout de suite, un petit coup d'œil sur les bons plans du week-end avec Elena.
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0: Bonjour Elena.
2: Bonjour Thierry, bonjour à tous.
0: On débute cet agenda avec le syndicat d'initiative de Sorin qui vous propose cet après-midi à 14h une visite des châteaux de Jemappes.
2: Une balade qui vous permettra de découvrir le château Courtejoie qui est aujourd'hui une bibliothèque et incarne le savoir et la mémoire de la région. Le château Antoine et ses rénovations qui mettent en lumière son architecture d'antan et le château d'Ordange où vous aurez l'opportunité d'apprécier son mobilier typiquement liégeois et les traces des différentes époques qu'il a traversé. Retrouvez les infos sur le site sisorin.be.
0: Ce week-end, le foyer culturel de Juppy vous propose la 12e édition de la fête des enfants.
2: C'est dans le cadre verdoyant du parc de Wandre que les enfants profiteront des activités autour du thème des défis, ateliers créatifs et sportifs, théâtre de rue, spectacle de magie, château gonflable, grimage, danse et musique offriront un moment de détente et de partage aux familles. Découvrez le programme complet sur le site juppyculture.be.
0: À Liège, c'est le festival Symphokids qui est proposé durant tout le week-end par l'Orchestre Philharmonique Royal.

0: de la musique, sans oublier plein d'animations et de quoi régaler les gourmands pour une aventure musicale magique à vivre en famille. Retrouvez les infos sur le site oprl.be.
1: À ne pas manquer demain dimanche des 13h, le 4e meeting Philippe Darouan qui sera organisé sur la piste du Serein Athlétisme.
0: Un événement qui a acquis une réputation croissante depuis sa création en 2023, attirant plus de 300 athlètes lors des éditions précédentes. Il proposera les épreuves phares comme le sprint et les haies, un concours de lancer du poids, le saut en hauteur ou en longueur, une compétition d'athlétisme de haut niveau qui vous permettra de découvrir des sportifs de toute catégorie. Retrouvez les infos sur la page Facebook Serein Athlétisme.
1: Et on termine avec la découverte ce week-end du musée du chemin de fer de Visé.
0: Découvrez au gré des salles une portion de voie avec mise en situation d'anciens outils, dont une foreuse et une scie à rail, du matériel de signalisation, des costumes, des maquettes, un guichet provenant de l'ancienne gare aux marchandises de Visé, ainsi qu'une exposition de timbres ferroviaires. Retrouvez les infos sur le site club-cheminot-visé.be.
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Fin de la première heure de cette grande matinale de ce samedi 23 mai, mais il y a encore plein de bonnes choses qui nous attendent jusqu'au top horaire, comme par exemple La Lune de Christophe Maé. On retrouvera aussi Crying at the Discotheque avec le son de Sheila, c'est Alcazar, qui nous ramèneront en 2001. Et puis là, un titre

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1: Vous auriez pu faire la grasse mat, mais vous avez choisi de vous lever et de nous écouter. Ça nous fait bien plaisir. Bienvenue dans la Grande Matinale sur LFM Weekend. On est ensemble jusqu'à midi en ce samedi 23 mai 2026. On souhaite une bonne fête à tous les Didier. Le 23 mai, c'est la journée mondiale de la tortue. Et puis on souhaite un bon anniversaire à vous qui êtes nés un 23 mai, tout comme Maurice Barthélémy des Robins des Bois qui a 57 ans en ce jour. François Feldman, le chanteur, fête ses 67 ans. Myriam Boyer, la maman de Clovis Cornillac, a 78 ans. Et puis John Collins, connu pour son rôle d'Alexis Colby dans la série Dynasty, fête aujourd'hui ses 93 ans. Le petit coup d'œil dans le rétro, 1785, les lunettes à double foyer sont inventées par Benjamin Franklin. En 1994, Quentin Tarantino remportait la Palme d'Or au Festival de Cannes avec son terrible Pulp Fiction. Et puis en 2017, c'était l'acteur britannique Roger Moore qui nous quittait le 23 mai 2017. Il a joué dans 7 James Bond quand même. Voilà donc pour les souvenirs du jour sur LFM. Tout de suite, eh bien, retour à la musique.

0: fort avec ACDG ici, c'est lui qui avait composé ce morceau à cause des garçons sur LFM dans les meilleurs souvenirs des années 80. D'autres bons souvenirs arrivent dans la suite comme Right Now par exemple de Akon qui nous ramènera en 2008 ou dans un instant Adios les pilotes de Juanes, et puis dans le rayon nouveauté on retrouvera Louisa avec son dernier tube, c'est Jetlag. Voilà toute la musique qui arrive dans la suite. Avant cela, eh bien on va jeter un coup d'œil sur l'horoscope avec Amandine. Bonjour Amandine.
1: Bonjour Thierry, pour l'horoscope de ce samedi, eh bien les béliers, un réajustement s'impose. Pour rester efficace, vous n'avez pas de

0: Les vierges ont besoin d'ouverture, se fait sentir, vous cherchez à enrichir vos échanges et à sortir dans certains replis sur vous-même. Les balances, le dieu soleil Uranus réveille un fort désir d'évasion, attention toutefois à ne pas confondre une envie de liberté et une fuite des responsabilités. Les scorpions, une période de transformation touche vos finances, des ajustements sont nécessaires pour stabiliser votre situation. Les sagittaires, des surprises positives arrivent dans votre entourage, le week-end s'annonce animé et porteur de bonnes nouvelles. Les capricornes, vous êtes inventifs, vos idées professionnelles sortent du cadre habituel et peuvent créer la surprise. Les verseaux, le domaine affectif se dynamise. Vous cassez la routine et vous vivez vos relations avec plus de spontanéité et de légèreté. Et enfin les poissons, ce week-end, vous privilégiez le calme et l'intimité. Le besoin de vous recentrer sur votre vie affective devient essentiel.
1: Merci Amandine, bon week-end.
0: Merci Thierry et bon week-end à tous.
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0: En ce beau week-end ensoleillé, eh bien, il y a plein de bonnes choses qui se passent autour de nous, comme par exemple dans la commune de Remicourt, le petit village de Pousset, qui à l'occasion des fêtes de Pentecôte, eh bien, propose un programme dont tous les bénéfices iront au profit de Viva For Life tout au long de l'événement. Ambiance musicale, petite restauration, bar et bière spéciale. Aujourd'hui soir, il y a un karaoké. Et puis demain dimanche, marché artisanal, le concours de puzzle, un souper, une soirée, un jogging, une balade vélo, un rallye pédestre. Donc voilà, il y en a vraiment pour tous les goûts. Ça se passe donc du côté de Pousset, dans le village de Remicourt. Les fêtes de Pentecôte, ça se passe encore demain dimanche. 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

0: Elle est devenue la nouvelle égérie d'une célèbre marque de café en capsule, Dua Lipa, qu'on écoutait à l'instant sur LFM avec le son de la musique du film Barbie. C'était Dance the Night. On se retrouvait 3 années en arrière. Dans la suite, Fever Dream, l'excellent dernier titre de Alex Warren. On retrouvera aussi Louise Attac avec Je t'emmène au vent. Et puis, dans l'instant, c'est Alizé qui va arriver avec J'en ai marre. Tout de suite, eh bien, on va retrouver Elena avec les bons plans de votre week-end sur LFM.
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0: Bonjour Elena.
2: Bonjour Thierry, bonjour à tous.
0: On débute cet agenda avec le syndicat d'initiative de Sorin qui vous propose cet après-midi à 14h une visite des châteaux de Jemappe.
2: Une balade qui vous permettra de découvrir le château Courtejoie qui est aujourd'hui une bibliothèque et incarne le savoir et la mémoire de la région. Le château Antoine et ses rénovations qui mettent en lumière son architecture d'antan et le château d'Ordange où vous aurez l'opportunité d'apprécier son mobilier typiquement liégeois et les traces des différentes époques qu'il a traversé. Retrouvez les infos sur le site sisorin.be.
0: Ce week-end, le foyer culturel de Juppy vous propose la 12e édition de la fête des enfants.
2: C'est dans le cadre verdoyant du parc de Wandre que les enfants profiteront des activités autour du thème des défis, ateliers créatifs et sportifs, théâtre de rue, spectacle de magie, château gonflable, grimage, danse et musique offriront un moment de détente et de partage aux familles. Découvrez le programme complet sur le site juppyculture.be.
0: À Liège, c'est le festival Symphokids qui est proposé durant tout le week-end par l'Orchestre Philharmonique Royale.

0: de la musique, sans oublier plein d'animations et de quoi régaler les gourmands pour une aventure musicale magique à vivre en famille. Retrouvez les infos sur le site oprl.be.
1: À ne pas manquer demain dimanche des 13h, le 4e meeting Philippe Darouan qui sera organisé sur la piste du Serein Athlétisme.
0: Un événement qui a acquis une réputation croissante depuis sa création en 2023, attirant plus de 300 athlètes lors des éditions précédentes. Il proposera les épreuves phares comme le sprint et les haies, un concours de lancer du poids, le saut en hauteur ou en longueur, une compétition d'athlétisme de haut niveau qui vous permettra de découvrir des sportifs de toutes catégories. Retrouvez les infos sur la page Facebook Serein Athlétisme.
1: Et on termine avec la découverte ce week-end du musée du chemin de fer de Visé.
0: Découvrez au gré des salles une portion de voie avec mise en situation d'anciens outils, dont une foreuse et une scie à rail, du matériel de signalisation, des costumes, des maquettes, un guichet provenant de l'ancienne gare aux marchandises de Visé, ainsi qu'une exposition de timbres ferroviaires. Retrouvez les infos sur le site club-cheminot-visé.be.
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essaye de faire du bien à vos petites oreilles avec des bons petits morceaux comme celui-ci. Retour 30 ans en arrière, Louise Attaque, c'était Je t'emmène au vent sur LFM Weekend. Et puis on va continuer en bonne musique hein, jusqu'au top horaire de 9h. On aura l'occasion d'écouter notamment le son belge de Mado avec Pixels. On retrouvera aussi Forever Young, le titre de Alphaville, remixé par David Guetta avec la collaboration de Eva Max. Et puis dans un instant, dans quelques secondes même, arrive Laurine avec un titre sorti il y a déjà 3 ans. Ça s'appelle Tattoo. Excellente écoute sur LFM. Restez avec nous.

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1: Vous auriez pu faire la grasse mat, mais vous avez choisi de vous lever et de nous écouter. Ça nous fait bien plaisir. Bienvenue dans la Grande Matinale sur LFM Weekend. On est ensemble jusqu'à midi en ce samedi 23 mai 2026. On souhaite une bonne fête à tous les Didier. Le 23 mai, c'est la journée mondiale de la tortue. Et puis on souhaite un bon anniversaire à vous qui êtes nés un 23 mai, tout comme Maurice Barthélémy des Robins des Bois qui a 57 ans en ce jour. François Feldman, le chanteur, fête ses 67 ans. Myriam Boyer, la maman de Clovis Cornillac, a 78 ans. Et puis John Collins, connu pour son rôle d'Alexis Colby dans la série Dynasty, fête aujourd'hui ses 93 ans. Le petit coup d'œil dans le rétro, 1785, les lunettes à double foyer sont inventées par Benjamin Franklin. En 1994, Quentin Tarantino remportait la Palme d'Or au Festival de Cannes avec son terrible Pulp Fiction. Et puis en 2017, c'était l'acteur britannique Roger Moore qui nous quittait le 23 mai 2017. Il a joué dans 7 James Bond quand même. Voilà donc pour les souvenirs du jour sur LFM. Tout de suite, eh bien, retour à la musique.

0: Alors quand le soleil est là et qu'on entend ce genre de morceaux, eh bien ça veut dire que l'été approche vraiment à grands pas. C'était Niagara sur LFM avec L'amour à la plage, le classique des années 80. Dans la suite du programme, Rory avec Plus jamais. On écoutera aussi U2 avec Ordinary Love. Et puis dans un instant, Usher sera là avec un classique du R&B, You Remind Me, qui nous replongera 25 années en arrière. Dans l'immédiat, on retrouve pour la dernière fois ce matin Amandine pour l'horoscope. Rebonjour Amandine.
1: Bonjour Thierry pour l'horoscope de ce samedi. Eh bien les béliens, un réajustement s'impose. Pour rester efficace, vous n'avez pas d'autre choix que d'adapter votre rythme et vos méthodes. Les taureaux, votre rapport à l'argent évolue et vous invite à revoir certaines habitudes. Une réflexion sérieuse s'installe. Les gémeaux, le soleil rencontre Uranus dans votre signe. Vous vous libérez de ce qui stagne et ressentez un fort besoin de changement et d'indépendance.

0: Les vierges ont besoin d'ouverture, se fait sentir. Vous cherchez à enrichir vos échanges et à sortir dans certains replis sur vous-même. Les balances, le dieu soleil Uranus réveille un fort désir d'évasion. Attention toutefois à ne pas confondre une envie de liberté et une fuite des responsabilités. Les scorpions, une période de transformation touche vos finances. Des ajustements sont nécessaires pour stabiliser votre situation. Les sagittaires, des surprises positives arrivent dans votre entourage. Le week-end s'annonce animé et porteur de bonnes nouvelles. Les capricornes, vous êtes inventifs. Vos idées professionnelles sortent du cadre habituel et peuvent créer la surprise. Les verseaux, le domaine affectif se dynamise. Vous cassez la routine et vous vivez vos relations avec plus de spontanéité et de légèreté. Et enfin les poissons, ce week-end, vous privilégiez le calme et l'intimité. Le besoin de vous recentrer sur votre vie affective devient essentiel.
1: Merci Amandine, bon week-end.
0: Merci Thierry et bon week-end à tous.
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0: You Too Ordinary Love, un titre qui avait été choisi pour faire partie de la bande originale du film Mandela, un long chemin vers la liberté, un film biographique réalisé par Justin Chadwick avec le super Idris Elba dans le rôle de Nelson Mandela, donc film autobiographique à absolument voir si vous ne l'avez pas encore vu. Dans la suite du programme, on va replonger dans les 90s avec le groupe Jamiroquai, on les réécoutera avec Virtual Insanity sur LFM Weekend.
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0: titre qui figurait sur l'album Traveling Without Moving, le groupe Jamiroquai avec JK. On retrouvait donc Virtual Insanity dans le bon son d'LFM. Pour la suite, So Easy to Fall in Love, le déjà classique titre de Olivia Dean. On retrouve également Mylène Farmer qui nous annonce et nous confirme même c'est une belle journée. On réécoutera ça. Et puis dans un instant, Christina de Queens avec Dame Dis-moi. Et puis maintenant, un petit coup d'œil sur les bons plans du week-end avec Elena sur LFM.
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0: Bonjour Elena.
2: Bonjour Thierry, bonjour à tous.
0: On débute cet agenda avec le syndicat d'initiative de Sorin qui vous propose cet après-midi à 14h une visite des châteaux de Jemappes.
2: Une balade qui vous permettra de découvrir le château Courtejoie qui est aujourd'hui une bibliothèque et incarne le savoir et la mémoire de la région. Le château Antoine et ses rénovations qui mettent en lumière son architecture d'antan et le château d'Ordange où vous aurez l'opportunité d'apprécier son mobilier typiquement liégeois et les traces des différentes époques qu'il a traversé. Retrouvez les infos sur le site sisorin.be.
0: Ce week-end, le foyer culturel de Juppy vous propose la 12e édition de la fête des enfants.
2: C'est dans le cadre verdoyant du parc de Wandre que les enfants profiteront des activités autour du thème des défis, ateliers créatifs et sportifs, théâtre de rue, spectacle de magie, château gonflable, grimage, danse et musique offriront un moment de détente et de partage aux familles. Découvrez le programme complet sur le site juppyculture.be.
0: À Liège, c'est le festival Symphokids qui est proposé durant tout le week-end par l'Orchestre Philharmonique Royale.

0: la musique, sans oublier plein d'animations et de quoi régaler les gourmands pour une aventure musicale magique à vivre en famille. Retrouvez les infos sur le site oprl.be.
1: À ne pas manquer demain dimanche des 13h, le 4e meeting Philippe Darouan qui sera organisé sur la piste du Serein Athlétique.

0: et un concours de lancer du poids, le saut en hauteur ou en longueur, une compétition d'athlétisme de haut niveau qui vous permettra de découvrir des sportifs de toutes catégories. Retrouvez les infos sur la page Facebook Serein Athlétisme.
1: Et on termine avec la découverte ce week-end du musée du chemin de fer de Visé.
0: Découvrez au gré des salles une portion de voie avec mise en situation d'anciens outils, dont une foreuse et une scie à rail, du matériel de signalisation, des costumes, des maquettes, un guichet provenant de l'ancienne gare aux marchandises de Visé, ainsi qu'une exposition de timbres ferroviaires. Retrouvez les infos sur le site club-cheminot-visé.be.
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C'est une très belle journée qui commence avec ce titre de Mylène Farmer sur LFM Weekend. 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Pour aller jusqu'au top de 10h, on écoutera Capuche de Elena Bailly. On aura aussi When Love Takes Over avec Kelly Rowland et David Guetta. Et puis arrive maintenant l'excellent Robbie Williams avec Candy. Très bonne écoute, très bon samedi.

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1: Il est vraiment très très bien ce dernier titre de Miles Smith pour entamer en force cette nouvelle heure de tube sur LFM. C'était Drive Safe. Allez, on poursuit bien sûr avec un max de bonne musique. Quatre gros tubes arrivent dans la suite. Midnight City avec le groupe M83. On retrouvera Je pense à vous aussi de Pierre Demar, c'est son dernier single. On aura What a Girl Wants, le son de Christina Aguilera. Et puis arrive maintenant Asia avec Là-bas. Voilà donc de l'éclectisme en pagaille, tout ce qu'on aime sur LFM Weekend. Let's go to the music. Yeah.

Not a Girl Once, c'était le titre de Christina Aguilera sur LFM. Comme je vous le disais déjà un petit peu plus tôt dans la matinée, il se passe pas mal de choses en S-Bay et par exemple du côté de Warem Centre, et bien le retour des apéros S-Bignon. Ça se passe aujourd'hui encore et demain dimanche avec un programme varié, on va dire, hein, au niveau musical en tout cas. Entrée gratuite, bar en tout genre, château gonflable, dégustation de mets locaux et originaux. Ça se passe place du Roi Albert Ier, donc à Warem. Rendez-vous aujourd'hui samedi entre 15h et 1h du matin et demain dimanche entre 15 et 22h. Bon amusement, bonne dégustation et la suite de la musique sur LFM avec dans un instant Angèle et Justice pour What You Want. On aura aussi I'm Every Woman, le classique de Chaka Khan revisité par Whitney Houston en 1993. Et puis maintenant c'est Mika avec Relax, Take It Easy, c'est sur LFM.

0: Elle nous manque elle aussi, hein, Whitney Houston qui nous a quitté beaucoup trop jeune, et puis cette chouette reprise qui faisait partie de la bande originale du film de Bodyguard avec Kevin Costner et elle-même, hein, bien sûr, 1993. I'm Every Woman dans la suite de la playlist. Allez, encore 4 hits qui arrivent. Mon Essentiel de Emmanuel Moire, on aura Opalite de Taylor Swift, Rue de la Paix avec Zazie et puis Aha avec The Sun Always Shines on TV, un gros gros classique de 1987. Excellente écoute sur LFM Weekend. 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
1: La radio où les tubes ne s'arrêtent jamais, c'est ici que ça se passe, LFM, la radio du Grand Liège avec à l'instant Rue de la Paix. C'était le son de Zazie. On va rejoindre 11h avec encore quelques bonnes petites choses comme le dernier Mickey, ça pique un peu quand même, c'est le titre de la chanson. On aura Hey So Sister aussi de Train et puis arrive dans un instant, même dans quelques secondes, Empire of the Sun, direction l'Australie avec We Are The People. Vous restez avec nous bien sûr, on se retrouve entre 11h et midi avec encore un paquet de bonnes choses à vous faire écouter sur LFM.

Mars, qu'on a entamé la dernière heure de la grande matinale de ce samedi, c'était I Just Might. Bruno Mars qui sera en concert, d'ailleurs pas en Belgique puisqu'il ne passera pas par notre pays, mais il sera juste à côté, aux Pays-Bas, les 2, 4 et 5 juillet à la Johan Cruyff Arena à Amsterdam. Voilà pour l'info et puis on va poursuivre la musique hein, avec plein de bonnes choses encore comme je vous l'ai promis dans cette dernière heure. On aura No Block Boys de Disco Lines et Tinachi. On aura Juste une illusion aussi de Jean-Louis Aubert et puis arrive maintenant La Rousseau avec son One Shot en 1998. Mais quel tube, c'est Tu m'oublieras. C'est sur LFM.

Le premier single en solo de Jean-Louis Aubert juste après avoir quitté le groupe Téléphone. On se retrouvait en 1987, c'était juste une illusion sur LFM. 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Et puis nous, on poursuit en musique avec Drake, Loïs Andrea et Shakira qui arrivent dans la suite.

0: Shakira donc qui interprète le nouvel hymne de la Coupe du Monde de football qui commence dans quelques semaines maintenant. Là, on l'a retrouvé avec son avant-dernier single sorti il y a quelques mois maintenant. Mais quel bon tube, c'était Zoo sur LFM. Dans la suite, Too Funky, ce sera George Michael. Il y en aura aussi le duo Vita et Slimane avec Avant Toi. C'est dans quelques instants sur LFM.
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Le duo Vita et Slimane sur LFM avec Avant Toi. Et puis on va jeter encore un petit coup d'œil sur ce qui se passe ce week-end, par exemple du côté de Warem, Grand Axe exactement. Donc c'est un petit village qui fait partie de la ville de Warem, juste à côté du centre-ville. Donc ce sont les fêtes de Grand Axe, fêtes de Pentecôte, avec au programme ce samedi eh bien une grande brocante jusqu'à 17h, 21h une Ladies Night avec DJ, barabule et cocktail. Puis demain dimanche, la fête des enfants avec une chasse au trésor et un jeu de piste. À 19h, un spectacle stand-up avec 4 humoristes. Et puis à partir de 21h, je vous retrouverai pour le blind test avec Jeff et Hervé pour un blind test de folie. Comme à chaque fois de ce côté-là, donc Grand Axe, Warem, les fêtes de Pentecôte, c'est là que ça se passe aussi. Dans la suite de la musique, on écoutera Mystical Magical de Benson Boone. On aura Faut que je travaille de Princess Erika et arrive aussi le week-end avec Take My Breath. Très bonne écoute.

0: Il entamera le 11 juin prochain sa grande tournée estivale qui va passer par tous les grands stades européens. C'était Mister The Weeknd à l'instant avec son titre Take My Breath. C'est ici que je vais vous laisser, mais la musique continue bien sûr sur LFM. Fred Désir va prendre le relais à partir de midi jusqu'à 17h. Il est en pleine forme, croyez-moi. Et puis moi je vous retrouve demain à partir de 7h du matin pour aller jusqu'au top de midi. Donc La Lune de Christophe Maé, le titre de Rick James aussi, Super Freak. Et puis arrive maintenant les filles de En Vogue avec Don't Let Go. Excellent après-midi sur LFM. À demain. Ciao, ciao.
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pour ouvrir le 12-17 de ce samedi 23 mai. Elena qui sera présente au mois de juillet sur la scène des Francofolies de Spa. Merci à Thierry qui était avec vous ce matin aux commandes de la grande matinale. Il sera de retour demain dès 7h. Fred Désir, très heureux de vous retrouver en ce samedi après-midi sur la radio du Grand Liège. Installez-vous confortablement. Je vous tiens compagnie durant les 5 prochaines heures avec la meilleure musique, comme par exemple celle de David Guetta qu'on écoutera tout à l'heure avec Save Me Tonight. Mais juste là, voici la reprise du titre d'Irène Cara par Models. Fame, c'est le titre. Bienvenue dans le 12-17 sur LFM.

Choc de charme, David Guetta, Jennifer Lopez, Save Me Tonight sur LFM. David Guetta qui prépare sa tournée de Monolith Tour pour l'été 2026, tournée décrite comme sa production la plus ambitieuse. Tout de suite, je vous entraîne en 1995 avec Nocey featuring Menelik et leur titre Quelle Aventure, juste derrière Marc Ambor et Belong Together. Et puis c'est le dernier single de Louisa qu'on écoutera. Le son s'appelle Jetlag. Bon appétit à l'écoute de LFM.

0: La voix de Louisa dans le 12-17 sur LFM. C'était son dernier single qu'on écoutait à l'instant, Jetlag. Côté playlist, Indochine et Charlotte Cardin arrivent dans les prochaines minutes. Mais avant ça, c'est un souvenir que je vous ai dépoussiéré. Madonna et Open Your Heart. Restez bien calés sur LFM.
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Mets de l'huile, petit homme, dans la vie, faut que ça glisse, ça réglisse à l'instant sur LFM. On se dirige doucement vers 13h et pour aller jusque-là, je vois arriver Delirium avec Silence ou encore notre artiste national, Rory, et plus jamais. Et puis en parlant de nos artistes nationaux, je vous rappelle qu'ils sont mis à l'honneur tous les jours soirs entre 21 et 22h. L'émission s'appelle 100% belge et c'est bien sûr sur LFM.

Alex Warren, Fever Dream, pour ouvrir la nouvelle heure sur LFM. Seal, Crazy et Marine avec Escroc, c'est ce qui est en préparation. Et puis dans les médias, c'est le groupe français 3 Cafés Gourmands qui entre en piste. Voici à nos souvenirs. Bon samedi après-midi, à l'écoute du meilleur de la musique sur LFM.

Merci d'être avec nous en ce samedi après-midi dans le 12-17 sur LFM. C'était Marine qu'on écoutait à l'instant et le titre Escroc. Dans la suite du programme, je vous ai calé Madcon avec Begin, Angoon et la neige au Sahara. Et puis c'est Tiff Barrow qui nous rejoindra sur LFM avec Now, Now, Now. C'est un extrait de son album Dreamer. Bon début d'après-midi avec LFM.

0: Fall, leçon de soprano sur LFM. Notre voyage musical du jour se poursuit direction les années 80, direction 1984 plus précisément avec Talk Dolly, Such a Shame, juste derrière Clara Luciani, Tout pour moi, et puis un peu de tendresse avec Olivia Dean et So Easy to Fall in Love. Restez bien calés sur LFM. 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

C'est à l'origine un titre de Garou sorti en 2000 et puis René Angéli, le mari de Céline Dion qui était alors manager des deux chanteurs, a proposé d'en faire un duo et ça a fonctionné. Garou, Céline Dion, Sous le vent dans le 12-17. 14h est en approche et pour aller jusque là, je vois que les One Direction, Lynn ou encore Nathalie Cardone sont quelques-uns des artistes qui vont nous accompagner jusqu'au top horaire. Nous, on se retrouve juste derrière 14h pour ouvrir la nouvelle heure et c'est Bébé Rexha qui s'y collera. Restez bien avec nous sur LFM.

0: New Religion, Bébé Rexha, à l'instant sur LFM, la radio du Grand Liège. La suite de la playlist, ce sera avec Benabar, Justin Timberlake et Mentissa. Mentissa qui, je vous le rappelle, sera en concert à l'OM de Serein, ce sera le 11 décembre. Bon samedi avec LFM dans les oreilles.
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Matisseur et son dernier single Les Enfants Difficiles dans le 12-17 sur LFM. Et LFM que vous écoutez sur les fréquences 100.8 ou 105.4 partout sur le Grand Liège, mais aussi via le DAB+ ou le player que vous pouvez retrouver sur notre site lfmradio.be. Dans le prochain quart d'heure, nous arrive Dotan et Home and People nous ramènera en 1993 avec Moving On Up. Et puis c'est un extrait de l'album Le Retour des Beaux Jours de Vanessa Paradis qu'on écoutera le titre Les Épines du Cœur. Bon après-midi avec LFM. 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

0: Il est en duo avec Neo sur ce titre Pitbull, Give Me Everything sur LFM. Dans quelques minutes, Thomas Hamilton sera sur la radio du Grand Liège avec She Wants Me. Mais juste là, c'est en 1988 qu'on va s'arrêter un instant avec Inner City et Big Fun. Bon week-end avec LFM. 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

LFM et le son de Mylène Farmer, c'était California. Merci de nous avoir choisis en ce samedi après-midi, vous qui êtes à la maison, dans la voiture ou au boulot, qui sait. Et puis si c'est le cas, je vous envoie plein de courage. Côté musique, et pour rejoindre 15h, Naughty Boy.

Where is my husband? Hey, en ouverture de cette quatrième heure du 12-17. Soyez d'ailleurs les bienvenus si vous venez seulement de nous rejoindre en ce samedi après-midi sur LFM. LFM avec la meilleure musique comme celle de Massive Attack et Pierre Demar qui arrive dans les prochaines minutes. Mais juste là, c'est la recette, le son de Slimane qu'on s'écoute. Bel après-midi avec LFM partout sur le Grand Liège.

Je pense à vous, le nouveau Pierre Demar dans la playlist du 12-17 sur LFM. La suite du programme de ce samedi, au rayon des souvenirs, les Pet Shop Boys, It's a Thing, juste derrière Christine and the Queens, Sainte-Claude. Et puis au rayon des nouveautés, c'est Shakira que je vous ai calé avec la BO de Zootopie 2 et Zoo. Bon week-end avec LFM.

0: un extrait de son album Prose Combat qu'on écoutait à l'instant sur la radio du Grand Liège. MC Solar et Obsolete. Bientôt, Charlotte Cardin sera là avec The Way We Touch. Mais avant ça, Rosé en featuring avec Bruno Mars et Raphaël. Restez bien avec nous, vous êtes dans les 12-17 sur LFM et tout va bien. 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

Les trios Carole Fredericks, Jean-Jacques Goldman et Michael Jones sur LFM, c'était juste après. Restez bien connectés dans le 12-17. Daft Punk et Pharrell Williams, Elena ou encore Taylor Swift sont une partie des artistes qui nous emmènent jusqu'au top de 16h. Merci d'être là à l'écoute de LFM.

Il s'appelle Christophe Le Friand, il est mieux connu sous son pseudo Pop Sinclair. En ouverture de la 5e et dernière heure du 12-17 sur LFM, le titre I Can't Wait. Dans les prochaines minutes, on va se faire plaisir avec David Guetta et Sia, Beautiful People. Arnold Turboust sera là aussi pour un retour dans les années 80 avec Adélaïde. Mais dans les médias, c'est avec Jennifer qu'on continue. Et un titre bien d'actualité, voici Au Soleil sur LFM.

étions en plein cœur des années 80 avec ce titre d'Arnold Turbus, c'était Adélaïde. La suite arrive avec One Republic, Mado et Death Ree. Excellent samedi avec LFM. Merci de nous avoir choisis.

0: meilleure musique avec Since Emilia et tout le bonheur du monde. C'est bien évidemment ce qu'on vous souhaite. Restez bien calés sur la radio du Grand Liège. Miley Cyrus, Nothing Breaks Like a Heart, Christophe Willem, Si mes larmes coulent et puis Puggy avec For a Minute. Eh bien, ce sont les trois hits qui vont s'enchaîner dans les 10 prochaines minutes. Bonne fin d'après-midi avec LFM.
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Sorti le 2 septembre 1995, c'est un extrait de son album No Suicide qu'on écoutait à l'instant sur la radio du Grand Liège. Ophélie Winter, Dieu m'a donné la foi. Pour filer tout droit jusqu'à 17h, il y aura notamment Sean Paul ou encore Lynn. Lynn qui a annulé une dizaine de dates à cause d'une extinction de voix survenue en plein concert. Une situation décrite comme injuste et cauchemardesque par l'artiste, ce qu'on peut comprendre. Mais rassurez-vous, elle va mieux et prépare une reprise progressive dès le mois de septembre. Pour ma part, c'est ici que je vous abandonne. Je vous retrouve avec plaisir demain à midi, juste après la grande matinale de Thierry. Bonne fin de journée et belle soirée avec LFM. À demain, bye bye.

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